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3: Ok. J'ai demandé à Scred de faire une instru simple. Parce que je vais dire des trucs simples. Parce que vous êtes trop cons. Ok. Simple. Basique.

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3: Bienvenue dans Fun Radio Anthologie. Comme chaque week-end, on va pendant deux heures écouter les tubes qui ont été numéro 1 à leur sortie, qui ont marqué l'ADN de Fun Radio, avec avant 19h, Martin Solveig, Katy Perry, David Guetta, Antoine Clamaran, DJ Snake avec Justin Bieber. Et puis pour démarrer l'émission, avant de se faire Jason Derulo avec Want to Want Me, voici les Italo Brothers. Bon début de soirée, bon week-end avec les plus grands classiques de la dance music jusqu'à 20h.

Vous êtes en plein cœur du rendez-vous incontournable comme chaque week-end en plein cœur de Fun Radio Anthologie avec les plus grands classiques de la dance music. Dans les prochaines minutes, le DJ Jonas Blue, le DJ anglais Jonas Blue avec Fascar. On écoutera aussi Fat Joe avec Ashanti pour What's Love. Et tout de suite, voici les Faris Movement avec Turn Up The Love sur Fun Radio Dance Music.

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1: Merci de choisir Fun Radio. Bon samedi, premier samedi officiel des grandes vacances. J'espère que tout va bien pour vous. Vous êtes peut-être sur la route, vous l'avez prise tôt ce matin. Vous êtes peut-être en train d'arriver sur votre destination de vacances pendant 2 heures. On est là ici sur Fun Radio avec les plus grands classiques de la dance music. Il s'appelle DJ Snake. Il y a quelques semaines, il fêtait ses 40 ans. Il est du mois de juin. DJ Snake, on va l'écouter avec Justin Bieber. Let Me Love You tout de suite dans Fun Radio Anthologie. On écoutera aussi le DJ Antoine Clamaran avec Gold sur Fun Radio. 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
1: L'émission aussi dispo en replay, en podcast, sur le site et l'appli Fun Radio. Bienvenue, Fun Radio Anthologie, ça va redémarrer avec plus de 40 minutes de dance, musique non-stop à l'intérieur. Je vous ai mis les meilleurs. Martin Solveig, par exemple. Il y aura le DJ Axwell avec Ingrosso. Il y aura Katy Perry. Et puis, il nous a rempli 3 stades de France. C'était il y a quelques semaines. David Guetta. On va écouter ce grand classique de David. Love, don't let me go. C'est tout de suite sur Fun Radio.

Merci de démarrer la soirée ici sur Fun Radio. Fun Radio Anthologie, ce sera avant 19h. Le DJ Axwell qu'on écoutera avec Ingrosso, ce sera J Balvin. Et puis Martin Solveig qu'on a vu il y a quelques semaines à Roland-Garros. Il est venu soutenir son pote Gaël, mon fils. Il a mixé quelques titres sur le cours de Roland-Garros. On l'écoute maintenant avec Rejection sur Fun Radio, dans Fun Radio Anthologie.

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3: Bon début de soirée au cœur de Fun Radio Anthologie. Dans cette nouvelle heure, puisque c'est jusqu'à 20h, hein, il en reste encore pendant une heure, les plus grands classiques de la dance music, ce sera Adaway, ce sera Lady Gaga, Showtek, Avicii, Armin Van Buren. Et puis pour démarrer cette nouvelle heure, celle qui, c'était vendredi, a annoncé la sortie de Confessions 2. Plus de 20 ans après la sortie de Confessions on the Dance Floor, Madonna est donc de retour. Elle l'a annoncé sur ses réseaux sociaux aux côtés de Martin Garrix. Madonna, on va retourner sur cet album Confessions, donc sorti il y a plus de 20 ans. On va mettre nos rollers et on va écouter tout de suite Madonna avec Hung Up sur Fun.

Merci de choisir Fun Radio Anthologie sur Fun Radio comme chaque week-end avec un des plus grands classiques de l'Eurodance, Ice MC. Dans un instant, il y aura le DJ Armin Van Buuren et puis juste avant, celui qui était hier soir et ce soir encore en concert à Lille. Il est en pleine tournée The Weeknd avec Save Your Tears maintenant sur Fun Radio. 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
1: Merci de choisir Fun Radio, j'espère que tout va bien. Si vous êtes dans la voiture, vous rentrez peut-être d'une petite séance de shopping, vous partez en vacances. Vous avez choisi de partir en horaire un peu décalé, vous arrivez sur votre lieu de vacances, vous le faites avec les plus grands classiques de la dance music. C'est jusqu'à 20h, c'est juste avant de retrouver Party Fun, et ce sera avec, dans le prochain quart d'heure, ceux qui seront sur le festival Stéréo Park qui va avoir lieu les 24 et 25 juillet à la Corderie Royale de Rochefort avec Fun Radio. Les Showtech, les deux frères néerlandais arrivent avec Cannonball. Et juste avant, c'est l'un des plus grands classiques de l'Eurodance. Adaway, on va écouter What is Love sur Fun Radio. On écoutera aussi Lady Gaga. Bienvenue et bon week-end.

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1: C'est chaque week-end, c'est le samedi, c'est le dimanche, c'est 2h qu'on passe ensemble avec les plus grands classiques de la dance music. Pour démarrer là maintenant, plus de 40 minutes de dance music non-stop. Il va y avoir Robert Miles avec Children. Il va y avoir aussi, c'est l'une des trois stars des Destiny's Child, Kelly Rowland en solo, c'était notamment ce titre. Work, c'est dans les prochaines minutes. Usher sera là aussi avec Yes sur Fun Radio. Bonne soirée.

Vous avez choisi Fun Radio, c'est la radio des meilleurs festivals, c'est la radio de la fête. Party Fun arrive comme chaque week-end à partir de 20h. C'est Nayama qui prend les platines ce soir, juste avant dans Fun Radio Anthologie, les plus grands classiques de la dance music. C'est avec Usher, on va écouter Ye, et ce DJ s'appelle Tristan Garner. Voici

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1: Les amis, je suis trop content de vous retrouver. Samedi soir, quasiment 20h, Party Fun qui démarre, l'émission dance de référence. Ça va faire que du mix là jusqu'à 2h du mat, la famille, on va être trop bien. Soir de match en plus, match de l'équipe de France.

Houston. Houston qui arrive, Topic, Calvin Harris. Et alors ça c'est une petite pépite, Timmy Trumpet, la première fois qu'il a joué ce son, c'était aux 10 ans de Fun Radio Ibiza Experience avec le chanteur John Martin en guest surprise. Et c'est parfait pour attaquer Party Fun, bienvenue.

0: en toute la France. Je m'appelle Nayama, je suis au platine jusqu'à minuit. Ça veut dire qu'on va vivre le match des Bleus tous ensemble. Il y a déjà Canada-Maroc en ce moment avec les Marocains qui mènent. On va peut-être retrouver le Maroc en quart de finale de Coupe du Monde, ça serait fou. En tout cas, merci d'avoir choisi Fun Radio pour passer votre samedi soir avec les meilleurs sons mixés jusqu'à minuit. Je vous ai prévu le dernier Epsilon, UGL, extrait de son album 21 qui vient de sortir aussi. Et le son de l'été pour moi, c'est Another qui arrive dans Party Fun sur Fun Radio.
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samedi soir, bienvenue dans Party Fun, la famille, l'émission numéro 1 chaque week-end. Je suis au platine jusqu'à minuit, je m'appelle Nayama, je suis trop content de passer ce samedi soir avec vous, ce début d'été. Là c'est la soirée parfaite, la météo parfaite pour se poser avec les potes en terrasse, pour aller en soirée, profiter dans les guinguettes. Vous allez peut-être sortir en club aussi tout à l'heure. Et bon, on se chauffe déjà ici toute la soirée sur Fun Radio, avec du très très lourd qui arrive. Il y aura Sam Feld, Alok, et on est parti tout de suite avec...

On continue ce mix là sans pub, non-stop, avec celle qui était émue aux larmes au Stade de France de David Guetta. C'est Bébé Rexha qui va arriver dans Party Fun sur Fun Radio. On profite tous ensemble à fond du samedi soir avant d'attaquer le match de Coupe du Monde France-Paraguay. Vous êtes beaucoup à vous préparer. Ça allume le barbecue, ça se pose avec les potes et ça profite avec les meilleurs sons dans Party Fun sur Fun Radio. Et juste avant Bébé Rexha, voici Stand of Legend sur Fun Radio.

Matt, moi je suis au platine jusqu'à minuit. Et enfin un gros bisou à Henri PFR qui est en plein summer tour et qui s'est un petit peu blessé. Voilà, il s'est cassé la main, le bras je crois. J'espère que ça va le faire. Il est en pleine rééducation là pour pouvoir mixer. Henri PFR qui a un copain, il y a un membre de la famille Fun Radio qu'on va retrouver aussi très bientôt dans Party Fun. On va attaquer une nouvelle heure là dans quelques secondes, une nouvelle heure de mix avec un petit peu de techno là pour les puristes. On va commencer à attaquer un petit peu fort. Il y aura aussi un nouveau dans la team des DJ Fun Radio, un nouveau résident, un DJ producteur qu'on adore, John Summit, qui arrive. Et la collab de fou, David Guetta, Jennifer Lopez. Une version exclusive parce que ça se passe comme ça ici dans Party Fun. On vous joue des remixes, des versions que vous n'entendrez qu'ici sur Fun Radio. Un remix signé Swindlers qui arrive dans quelques secondes sur Fun Radio. Bougez pas la famille.

C'est Nayama sur Fun Radio, 22h. Aïe aïe aïe, ça veut dire que dans une heure, là, ça y est, France-Paraguay. Normalement, ça le fait, on va continuer cette Coupe du Monde, on est hyper en forme, ça va être cool. Vous allez peut-être décaler avec les potes, avec la famille pour mater le match en extérieur. Et en attendant, vous avez choisi Fun Radio pour vous motiver, pour vous ambiancer, pour faire la fête. C'est que du mix en non-stop jusqu'à 3h du mat. Et alors là, on va attaquer une nouvelle heure avec du très très lourd. Je vous ai promis un petit peu de techno pour les puristes, on va envoyer un petit peu fort. Il y a aussi Offenbach qui arrive et un remix signé Swindlers, le poteau de la maison Swindlers. Sa version de David Guetta et Gillo, c'est juste une pépite et c'est maintenant dans Party Fun sur Fun Radio.

0: platine jusqu'à minuit. Je passe une trop trop bonne soirée. Je vais pas vous mentir, les platines sont allumées. À ma droite, j'ai une petite télé pour mater le match de l'équipe de France là, qui démarre dans quelques minutes à 23h France-Paraguay. Ça va être bien bien cool. Et évidemment, je continue de mixer vos sons préférés sur Fun Radio avec du très très lourd. On va commencer une nouvelle heure là dans quelques instants, les amis, avec le dernier son de Fischer. Honnêtement, c'est un de mes coups de cœur. Alors, c'est pas un secret, moi, Fischer, c'est un de mes DJ préférés. Mais son dernier son, What a Life, c'est un banger. On était obligé de le jouer dans Party Fun. C'est ce qui arrive avec un classique de gala en version spéciale et le son de l'été à nos heures qui arrive dans Party Fun sur Fun Radio.
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23h, on en est au niveau de l'hymne national. Le match France-Paraguay qui démarre. Et ici sur Fun Radio, c'est du mix en non-stop. Party Fun jusqu'à 3h du mat. Moi, je m'appelle Nayama, je suis au platine jusqu'à minuit. Je m'occupe de vous avec les meilleurs sons du moment. La playlist de l'été qui est ici sur Fun Radio, avec évidemment vos sons préférés pour partir en vacances. Je sais que c'est un premier week-end de départ. Il y a quelques

monde ici sur Fun Radio. On a été les premiers à vous le jouer. C'est ce qu'on écoute avec David Guetta, aussi forcément le boss. David Guetta, Fischer qui sont reliés par Ibiza et par le Stade de France qu'ils ont partagé. Fischer qui a fait la première partie de Guetta. Tout ça qui arrive après mon son préféré des vacances. Ça, je vais l'écouter tout l'été avec les petites lunettes de soleil posées sur le nez. Ça régale. C'est Another, eux qui sont passés en France à la fête de la musique à Paris. Et on les écoute maintenant pour démarrer cette nouvelle heure de mix dans Party Fun sur Fun Radio. Bienvenue la famille.

réponse entre deux morceaux. J'ai besoin d'une petite pause fraîcheur. Petit gobelet d'eau, ça fait pas de mal. Et je mixe vos sons préférés toute la soirée en non-stop. Là, il y a même pas de pub. On se régale avec les sons de l'été, la playlist de l'été ici sur Fun Radio. C'est du mix en non-stop jusqu'à 3h du mat. On va continuer avec Bormin, un résident Fun Radio, Sam Felt aussi. James Hype, ça y est, il s'est installé aux États-Unis. Il adore les USA, pourtant il vient d'Angleterre, mais entre Ibiza et les États-Unis, c'est un peu sa nouvelle maison. James Hype qui arrive avec Topic aussi. Et au Fun

vacances. Petit filou là, profitez bien. Régalez-vous pour nous. Et puis la soirée continue évidemment. Moi je reste au micro avec vous toute la nuit. Nicky Romero va prendre les platines. Trinix, Don Diablo aussi. C'est Party Fun en mode summer qui continue sur Fun Radio.